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1: Bonjour à tous. Violence sexuelle sur mineurs. Le syndicat des commissaires de police nationale parle d'une trahison après le courrier de Gérald Darmanin. Le ministre de la Justice a transmis fin juillet au ministre de l'Intérieur une note qui détaille les défaillances dans la prise en compte des violences sexuelles faites aux enfants. Le syndicat dénonce le fait qu'il reproche son propre bilan puisqu'il était auparavant ministre de l'Intérieur. Face à la sécheresse, les producteurs de fruits et légumes vont être contraints de reporter leurs coûts de production sur les prix. Le responsable de la commission fruits et légumes de la Confédération paysanne a dressé un constat alarmant sur les cultures en France. Il demande par ailleurs à ce que les distributeurs fassent un effort sur leurs marges. Guerre au Moyen-Orient, Téhéran pose ses conditions à toute réouverture du détroit d'Ormuz. L'Iran exige que Washington mette définitivement fin à la guerre et à l'agression contre lui et ses alliés et lève le blocus imposé à ses ports. Le détroit est crucial pour le commerce mondial d'hydrocarbures et est à nouveau verrouillé par la République islamique. Le cancer de Joe Biden s'est aggravé selon son fils. Des métastases sont présentes dans ses os et au-delà. Il a déclaré dans une interview accordée à la BBC que c'était très douloureux et très invalidant. L'ancien président avait annoncé en mai 2025 être atteint d'un cancer agressif de la prostate. Joe Biden avait renoncé à se présenter en 2024 à sa propre réélection. Au Niger, une collision a fait 22 morts, dont 17 militaires ainsi que 37 blessés sur la route. C'est le bilan établi par le ministère des Transports alors que l'accident s'est produit hier. Une collision frontale entre deux bus a été évoquée. Dans le pays, plus de 7000 accidents de la route ont été recensés en 2025 et plus de 1200 personnes ont perdu la vie tandis que 4000 ont été blessées. Cinéma, les salles obscures font le plein cet été. Les entrées sont dopées par les films comme Spider-Man ou l'Odyssée, tandis que les vagues de chaleur à répétition incitent les clients à venir se réfugier au frais. La Fédération nationale des cinémas français a recensé 6,5 millions de spectateurs entre le 29 juillet et le 4 août, soit la plus grosse semaine depuis que les statistiques existent.
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1: Et c'est un temps estival avec un soleil généreux qui nous attend ce samedi. Une tendance orageuse va se développer l'après-midi au sud de la Garonne, surtout sur les Pyrénées. Les fortes chaleurs reviennent sur les trois quarts du pays. On aura des températures en nette hausse un peu partout, même sur les régions du nord-ouest avec 25 degrés à Cherbourg, 27 à Brest. On attend 34 à Nantes, 35 à Limoges et à Lyon, 36 degrés à Montpellier, 37 pour Bordeaux. Le maximum, ce sera pour Toulouse, la ville rose, avec 39 degrés.
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1: Et c'est un temps estival avec un soleil généreux qui nous attend ce samedi. Une tendance orageuse va se développer l'après-midi au sud de la Garonne, surtout sur les Pyrénées. Les fortes chaleurs reviennent sur les trois quarts du pays. On aura des températures en nette hausse un peu partout, même sur les régions du nord-ouest avec 25 degrés à Cherbourg, 27 à Brest. On attend 34 à Nantes, 35 à Limoges et à Lyon, 36 degrés à Montpellier, 37 pour Bordeaux. Le maximum, ce sera pour Toulouse, la ville rose, avec 39 degrés.
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1: Bonjour à tous. Violence sexuelle sur mineurs. Le syndicat des commissaires de police nationale parle d'une trahison après le courrier de Gérald Darmanin. Le ministre de la Justice a transmis fin juillet au ministre de l'Intérieur une note qui détaille les défaillances dans la prise en compte des violences sexuelles faites aux enfants. Le syndicat dénonce le fait qu'il reproche son propre bilan puisqu'il était auparavant ministre de l'Intérieur. Face à la sécheresse, les producteurs de fruits et légumes vont être contraints de reporter leurs coûts de production sur les prix. Le responsable de la commission fruits et légumes de la Confédération paysanne a dressé un constat alarmant sur les cultures en France. Il demande par ailleurs à ce que les distributeurs fassent un effort sur leurs marges. Guerre au Moyen-Orient, Téhéran pose ses conditions à toute réouverture du détroit d'Ormuz. L'Iran exige que Washington mette définitivement fin à la guerre et à l'agression contre lui et ses alliés et lève le blocus imposé à ses ports. Le détroit est crucial pour le commerce mondial d'hydrocarbures et est à nouveau verrouillé par la République islamique. Le cancer de Joe Biden s'est aggravé selon son fils. Des métastases sont présentes dans ses os et au-delà. Il a déclaré dans une interview accordée à la BBC que c'était très douloureux et très invalidant. L'ancien président avait annoncé en mai 2025 être atteint d'un cancer agressif de la prostate. Joe Biden avait renoncé à se présenter en 2024 à sa propre réélection. Au Niger, une collision a fait 22 morts, dont 17 militaires ainsi que 37 blessés sur la route. C'est le bilan établi par le ministère des Transports alors que l'accident s'est produit hier. Une collision frontale entre deux bus a été évoquée. Dans le pays, plus de 7000 accidents de la route ont été recensés en 2025 et plus de 1200 personnes ont perdu la vie tandis que 4000 ont été blessées. Cinéma, les salles obscures font le plein cet été. Les entrées sont dopées par les films comme Spider-Man ou l'Odyssée, tandis que les vagues de chaleur à répétition incitent les clients à venir se réfugier au frais. La Fédération nationale des cinémas français a recensé 6,5 millions de spectateurs entre le 29 juillet et le 4 août, soit la plus grosse semaine depuis que les statistiques existent.
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1: Bonjour à tous. Guerre au Moyen-Orient. Benjamin Netanyahou a rejeté le plan américain accepté par le Hamas et a déclaré qu'Israël ne retirera pas ses troupes. Le premier ministre israélien a pris la parole aujourd'hui, indiquant qu'il ne changera pas de position tant que le Hamas ne sera pas réellement désarmé. Il a pris la parole sur le sujet lors d'une réunion du cabinet. Le plan en 15 points avait été présenté à la fin du mois de juillet. Incendie dans la Drôme. Deux réactivations importantes ont été enregistrées ce matin. Le feu s'est déclenché lundi et a brûlé 320 hectares de végétation et un peu plus de 400 pompiers sont toujours mobilisés sur place. Les sapeurs-pompiers dénoncent de leur côté un manque de moyens. La délégation syndicale du SUDS 1089 a également précisé que la France a besoin d'un vrai ministre qui gère la sécurité civile et de plus de budget. L'agriculture est en souffrance en France face à la chaleur et à la canicule. La FNSEA réclame un plan d'urgence qu'elle chiffre à plusieurs milliards d'euros dans un contexte de fortes restrictions budgétaires de l'État. Le président du plus gros syndicat agricole estime qu'il faut que la solidarité nationale se mette en place pour continuer à produire. Les récoltes de maïs sont au plus bas. L'Espagne a commencé les contrôles aux frontières pour les voyageurs venant d'Italie. La décision a été prise en réaction à une mesure similaire prise par Rome après l'entrée illégale de 72 000 personnes dans l'enclave espagnole de Ceuta. L'Italie a indiqué qu'elle ne reviendra pas sur sa décision avant la mi-août. En Indonésie, 1,3 tonne de kétamine a été saisie. Les autorités ont annoncé aujourd'hui cette saisie record, l'une des plus grosses jamais réalisées dans l'archipel. Les sacs de drogue étaient cachés à l'intérieur d'un bateau pour une valeur d'une centaine de millions d'euros. Les 8 membres d'équipage à bord ont été placés en détention. La kétamine fonctionne comme un anesthésiant à action rapide sur le corps. Carnet noir, l'actrice Dominique Fro, proviseur dans Soda, est morte. Elle était âgée de 68 ans. Elle a tourné dans un dernier film de Guillaume Canet baptisé Karma, qui doit sortir dans les salles le 21 octobre. Elle est décédée des suites d'une maladie dont l'origine n'a pas été précisée.
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1: Bonsoir à tous. Incendie en France. Le feu n'a pas progressé dans la Drôme cette nuit, comme l'ont expliqué les autorités. Et ce, même si deux réactivations importantes ont été enregistrées ce dimanche dans la matinée. Dans le sud de la Gironde, un incendie a brûlé 15 hectares dans un site militaire. Le feu a été laissé en évolution libre parce que le terrain renferme de nombreuses munitions. Face à la sécheresse, les producteurs de fruits et légumes vont être contraints de reporter leurs coûts de production sur les prix. Le responsable de la commission fruits et légumes de la Confédération paysanne a dressé un constat alarmant sur les cultures en France. Il demande par ailleurs à ce que les distributeurs fassent un effort sur leurs marges. Et au Canada, 20 000 personnes ont été évacuées face à un méga feu de forêt. L'état d'urgence a été déclaré en Colombie-Britannique. Les vents attisent le feu dans le sud de la région et il a déjà parcouru plus de 10 000 hectares. Des évacuations aériennes ont été réalisées afin de venir en aide aux personnes isolées qui se sont rapidement retrouvées piégées par les flammes. Violence sexuelle sur mineurs, le syndicat des commissaires de police nationale parle d'une trahison après le courrier de Gérald Darmanin. Le ministre de la Justice a transmis fin juillet au ministre de l'Intérieur une note qui détaille les défaillances dans la prise en compte des violences sexuelles faites aux enfants. Le syndicat dénonce le fait qu'il reproche son propre bilan puisqu'il était auparavant ministre de l'Intérieur. Affaire Epstein, le rapport de l'administration pénitentiaire sur la mort de Jean-Luc Brunel ne remet pas en doute son suicide. Il est mort en 2022 alors qu'il se trouvait en détention. L'ancien agent de mannequin était mis en examen pour viol sur mineur et son nom était ressorti des milliers de fois dans l'affaire Epstein. Il était soupçonné d'être le rabatteur du pédocriminel américain. Série Cyprien Gardin révélée dans HPI avec Audrey Fleurot n'a plus d'argent. Sans emploi et arrivée au bout de ses allocations, la comédienne de 26 ans a dit craindre ne plus pouvoir payer ses factures d'électricité. Elle a également assuré que son statut d'intermittente du spectacle ne lui permet pas de toucher le RSA et que sa demande de prolongation d'indemnité lui a été refusée.
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1: Bonsoir à tous. Canicule, 22 départements sont placés en vigilance orange demain. S'ils sont principalement situés dans le sud-est comme aujourd'hui, la vague de chaleur remonte cependant et touchera notamment le Jura, la Saône-et-Loire, la Savoie, la Haute-Savoie, mais aussi le Cher et les Hautes-Alpes. Le mercure grimpera plus qu'aujourd'hui et la prudence est de mise pour les personnes fragiles. Incendie dans la Drôme, deux réactivations importantes ont été enregistrées ce matin. Le feu s'est déclenché lundi et a brûlé 320 hectares de végétation et un peu plus de 400 pompiers sont toujours mobilisés sur place. Les sapeurs-pompiers dénoncent de leur côté un manque de moyens. Le délégué syndical du Sud, SDIS 89, a également précisé que la France a besoin d'un vrai ministre qui gère la sécurité civile et de plus de budget. Fait divers, un jeune homme est entre la vie et la mort après avoir percuté en trottinette un fourgon de CRS à Rennes. Âgé de 22 ans, son pronostic vital est engagé et une enquête a été ouverte pour cet incident qui s'est produit en fin de semaine et qui ravive le débat autour de la sécurité en trottinette. Guerre au Moyen-Orient, Benjamin Netanyahou a rejeté le plan américain accepté par le Hamas et a déclaré qu'Israël ne retirera pas ses troupes. Le premier ministre israélien a pris la parole aujourd'hui, indiquant qu'il ne changera pas de position tant que le Hamas ne sera pas réellement désarmé. Il a pris la parole sur le sujet lors d'une réunion du cabinet. Le plan avait été présenté à la fin du mois de juillet. Le cancer de Joe Biden s'est aggravé selon son fils. Des métastases sont présentes dans ses os et au-delà. Il a déclaré dans une interview accordée à la BBC que c'était très douloureux et très invalidant. Joe Biden avait renoncé à se présenter en 2024 à sa propre réélection. Consommation. Les adultes sont de plus en plus friands de jeux et de jouets, au point qu'ils représentent désormais près de 20% des ventes mondiales du secteur, soit une progression de 11% depuis 2020. C'est ce que montre le Global Toy Report 2026 de Circana. Le marché du jouet a atteint 123 milliards de dollars l'an dernier, soit une hausse de 8 points en un an.
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